La journée de mon frère, vous avez pas vu ma brosse à dents? Tiens, on est lundi aujourd'hui. Ah, pour demain, j'ai un devoir d'anglais. J'aimerais bien avoir Paul McCartney pour m'aider.

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Dennis Mitchell s'envole. Dennis Mitchell va transmettre à Carl Lewis. Surprenant le Nigérien en troisième position. Carl Lewis, record du monde.

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